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Vous êtes à l'écoute de la chanson française sur la cassette numéro 636 face A, enregistrée le 6 novembre 93 par Marcel. Il propose la valse du troisième âge par Jean-Désiré Bailly, son orchestre, ses chanteurs.

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0: Nous sommes le mardi 12 mai 2026, on commence vraiment en retard, j'en suis navrée, mais en tout cas, on va passer quand même une très bonne émission, notamment en compagnie de Evan. Comment vas-tu, Evan ?
1: Bah écoute, ça va très bien, et toi ?
0: Eh bien, ça va très bien, à vrai dire, un peu malade, d'où ce retard, et puis quelques déviations aussi sur la route, mais c'est pas grave. Ce sont des choses qui arrivent, et excusez-moi pour ce retard. En tout cas, dans cette émission, nous accueillons Jocelyn Bonnerave, bonjour.
2: Bonjour, bonjour.
0: Alors toi, tu vas nous parler de Babel Riboul, la fête des diversités, qui a lieu à Saint-Renan ce samedi 16 mai 2026. C'est organisé par le Squazel Diwan Loukournon, j'espère que je le prononce bien.
2: Carrément.
0: Et donc, ça va être une jolie fête des diversités, et on va présenter ça tout au long de l'émission. On pourra aussi parler de comment est-ce qu'on revitalise finalement les petits bourgs qu'il y a autour de Brest. Mais tout d'abord, est-ce que tu pourrais nous présenter peut-être ce que c'est que le Squazel Diwan Loukournon?
2: Oui, alors en fait, la plupart des écoles Diwan, elles reposent sur deux assos. C'est elles-mêmes des écoles associatives, mais dans chaque asso, il y a deux assos. Il y a l'AEP qui s'occupe en gros de distribuer l'argent pour le fonctionnement de l'école, les cartouches d'imprimante, le papier, le produit pour nettoyer l'école, voilà les trucs de base. Embaucher certaines personnes aussi, alors pas les enseignants, les enseignantes qui dépendent de l'État, quoi, mais par exemple toutes les personnes qui aident à faire les petits trajets vers la cantine, à coucher les enfants pour la sieste, etc. Donc ce truc très très concret, très quotidien de la vie d'une école. Et puis il y a l'association qui s'occupe de ramener de l'argent, parce que pour pouvoir le distribuer, il faut en avoir gagné d'abord. Et ça, c'est le Squazel, qui veut dire, si je ne me trompe pas, parce que je ne suis pas super bretonnant, j'apprends petit à petit, mais je crois que ça veut dire l'épaule. Donc ce qui épaule, ce qui donne un coup de main, ce qui soutient aussi. Voilà, donc c'est une partie du Squazel de l'école Diwan Loukournon qui organise Babel Riboul.
0: Donc on va rappeler un petit peu le système Diwan, c'est que les parents ne donnent pas d'argent, c'est gratuit. En revanche, ils doivent s'investir dans ce genre de comité. Donc j'imagine que toi, tu as tes enfants à Diwan à Saint-Renan, à Loukournon plutôt, si on le dit hébraisonnec. Pourquoi les avoir placés à Diwan ?
2: Alors, c'est une histoire qui a plusieurs strates. Le truc, c'est que je suis arrivé en Bretagne avec ma famille il y a 10 ans, maintenant, et plutôt pour le boulot, voilà. Et très vite, on a vu cette possibilité pour les enfants d'acquérir une deuxième langue, presque sans s'en rendre compte, puisque ça se fait par immersion. Donc sans effort, on parle breton beaucoup et la langue se transmet comme ça. Donc au départ, on était plutôt dans une idée de simplement d'enrichissement et de jonglage avec deux langues pour que ce soit un peu une évidence pour après en apprendre 3, 4, 5, enfin autant que les enfants le souhaiteraient. Bon, voilà, ça c'est le truc un peu rationnel, quoi. Et puis en fait, moi j'ai une partie de ma famille qui vient de Centre-Bretagne, qui vient de Mélionnec, à côté de Rostrenin, tout ça. Et quand même, ça me fait pas rien de voir que mes enfants apprennent à parler la langue de leurs arrière-arrière-grands-parents, quoi. Voilà. Et du coup, ils me l'apprennent. C'est eux mes profs en breton. Donc je me remets à parler un peu cette vieille langue de ma famille grâce à mes enfants, et c'est chouette.
0: C'est hyper beau comme histoire, c'est hyper beau d'apprendre avec ses enfants. Mais Lyonnais, où je pense qu'il reste encore pas mal de bretonnants, hein, c'est pour situer. C'est donc, comme tu le dis, à côté de Rostrenin, plutôt à l'est de Rostrenin. Il reste beaucoup de bocages là-bas aussi. Et il y a un festival de documentaires qui est organisé tous les ans au mois de juin, un très beau festival. Si vous avez l'occasion d'y passer, eh bien, n'hésitez pas. C'est beau, les gens sont sympas, et puis on peut voir de superbes documentaires de films ou sonores même. L'école Diwan de Saint-Renan, ça va de quel âge à quel âge ?
2: Ça commence tout petit. Il y a des enfants qui sont inscrits très tôt, même avant 2 ans. Ça peut commencer par une matinée par semaine. Et puis ça va jusqu'au CM2, quoi, donc avant l'entrée au collège, quoi. tout le cursus de l'école primaire.
0: Et ensuite, le collège, il me semble que c'est au Relecq-Kerion.
2: Alors, il y en a un au Relecq, ouais. Il y en a un autre à Guisseny, à côté de la Bervrac, quoi.
0: Dans le pays pagan.
2: Le beau pays pagan, voilà, c'est ça. Voilà. Donc, il y a quand même deux collèges pas trop loin, on a de la chance.
0: On va parler de l'investissement aussi, peut-être des parents dans ce Squazel, de cet investissement et puis de toutes les choses que vous organisez, parce que là, samedi, ça va être Babel Riboul, mais j'imagine que vous organisez d'autres événements à l'année pour pouvoir financer justement tout ce qui se passe à l'école, hors éducation, même si tout est éducation à l'école, on va dire hors salaire des profs, quoi.
2: Ouais, ouais. Bah, effectivement, on est obligé un petit peu d'avoir plusieurs événements ou plusieurs activités. Donc, traditionnellement, il y a un vide-grenier qui se tient à l'automne. Il y a des kermesses. Il y a des trucs pour Noël. Et puis, ce qu'on a commencé à lancer cette année, c'est des ventes de fruits et légumes. Pour les parents, pour le coup, tu disais c'est gratuit. En effet, hein, l'école est gratuite. Mais là, du coup, c'est très commode parce qu'on a moins besoin de faire nos courses et on a des super produits juste en allant chercher nos enfants. Donc, c'est chouette.
0: Et
2: c'est
0: comment ça pratique. Se passe ? Vous êtes en lien avec
2: producteurs, ouais. Ouais, voilà, c'est ça. Il y a tout ce qu'il faut. Enfin, les parents, c'est très varié à Dimand de l'eau Cournon. Ça, c'est un point aussi peut-être dont on peut parler, c'est que il y a un petit peu une image fermée des écoles Dimand, limite sectaire. Ou alors, comme quoi, il faudrait déjà parler très bien breton pour mettre ses enfants dans ces écoles. Eh bah, ben, pas du tout. Voilà, il y a des parents qui viennent d'un peu tous les horizons. Et puis, bon, bah, dans les horizons, il y a des horizons paysans.
0: Forcément.
2: Parmi plein d'autres horizons, et donc ça facilite les rencontres et puis les mises en place de partenariats comme ça pour à la fois rentrer de l'argent et faire un truc chouette. On vend pas notre âme en faisant ça, quoi.
0: Et puis l'idée, c'est de passer un bon moment aussi, tout en récoltant de l'argent. On va justement parler, évidemment, de Babel Riboul dans cette émission. Mais avant ça, on va faire une petite pause musicale. On va écouter Fleuve avec le titre Pline. Pline, vous savez, c'est une danse où on saute un petit peu sur place et on fait 2-3 pas comme ça. Si vous pratiquez la danse bretonne, vous le connaissez forcément. Pourquoi est-ce que tu as décidé de nous faire écouter du Fleuve, Jocelyn ?
2: Oui, c'est un peu en lien avec Babel Riboul. Bon, c'est un groupe que j'adore dans l'absolu. C'est vraiment un coup de cœur complet, mais je trouve qu'ils incarnent bien quelque chose qui est un peu notre philosophie, c'est-à-dire une culture bretonne qui a les pieds dans la tradition et la tête dans les étoiles, un peu, quoi, qui regarde de tous les côtés, pas juste ses pieds, justement, pas juste ses racines.
0: Ouverte sur le monde, on regarde au loin quand on pratique le pline, c'est ça.
2: Ouais, c'est ça.
0: On écoute tout de suite Fleuve sur Fréquence Mutine, c'est la vie d'Alocal jusqu'à 13h.

0: Et c'était Fleuve sur Fréquence Mutine avec le titre Pline. Et nous reprenons cette émission avec Jocelyn, où on va vous présenter l'événement Babel Riboul, la fête des diversités, qui a lieu à Saint-Renan ce samedi 16 mai 2026. Alors, comment est-ce que vous avez organisé cette journée?
1: Alors, cette année, puisque c'est la troisième édition, le grand plaisir qu'on a, c'est qu'on lance un partenariat avec le cinéma Le Bretagne de Saint-Renan pour une séance matinale, un film d'animation pour les enfants et pas que, parce qu'on l'a regardé en avant-première quand même, mais c'est pas que pour les enfants. Ça s'appelle Dounia et la princesse d'Alep, donc c'est sur en gros les suites de la guerre en Syrie. Ça peut sembler un peu lourd comme ça, mais alors oui, c'est pas un film léger, cuicui, cucu.
0: C'est pas La Princesse des Neiges.
1: Non.
0: Quoi que je sais pas, je l'ai pas vu, ça se trouve, c'est peut-être un petit peu difficile aussi.
1: En tout cas, c'est pas un scénario Disney, quoi. Mais c'est un vrai film pour enfants qui pose des questions super. Bon, on pourra en reparler dans le détail, mais c'est très très beau visuellement aussi, c'est vraiment très soigné.
0: Comment tu le décrirais, quelle est l'esthétique de ce film d'animation?
1: C'est faussement naïf, faussement simple, et en fait très, très orné. Il y a toute une histoire avec des graines magiques, par exemple, qui sont traité d'une façon complètement différente du reste du temps, où t'es plus sur des grands aplats de couleurs. Et puis là, d'un coup, ces graines magiques, elles sont, on dirait presque des sabres laser, quoi. Enfin, elles sont vraiment traitées avec une espèce d'aura. Enfin, c'est très, très beau. Bon, voilà, ça, c'est le matin. Il y aura un petit atelier suite à la séance autour du film, quoi. Et puis, ensuite, on reprend l'après-midi à 15h. Et là, toute l'après-midi, bah, c'est pareil, hein, c'est mixte, c'est pour parents et enfants, quoi. Il y aura une rencontre avec Théâtre Piba, qui lance un podcast en breton pour adultes. C'est leur premier.
0: Parce qu'ils en ont lancé déjà pas mal, mais
1: ouais,
0: pour enfants.
1: Pour enfants, voilà, c'est ça. Ouais, t'es super au courant. Donc là, Tourmente, c'est le premier podcast pour adultes, qui est super chouette. Donc on va rencontrer Thomas Cloarec, qui va nous parler de ce podcast. Ensuite, on a des ateliers de création de tours de Babel en bois.
0: Et oui, parce que ça, on n'en a pas encore parlé, mais ouais. Babel Riboul,
1: ouais,
0: c'est
1: voilà.
0: Évidemment bah,
1: oui.
0: Une référence à la tour de Babel.
1: Oui, on va y venir. Ouais,
0: on va y venir.
1: Je fais le déroulé, puis on parle de ce que vous voulez après. Après, festique, donc initiation danse bretonne pour les petits, pour les grands aussi. Puis initiation salsa avec Mario Charon qui vient spécialement de Toulouse et puis auparavant de Cuba, qui est un super danseur. On passe tranquillement vers une soirée qui est plus destinée aux adultes. Voilà, de toute façon, les enfants, à un moment, il faut qu'ils aillent dormir. Hein.
0: Et on a le droit d'être tranquille aussi, passer un moment.
1: Ouais, voilà. Bon, les enfants, ils peuvent rester autant de temps qu'ils veulent, autant qu'ils se sentent bien, évidemment, mais. Donc quand on a discordé avec le duo Kéré le Pape à 19h, 21h Bakulima, donc un groupe plutôt d'afro-groove qui mélange comme ça des influences d'Afrique de l'Ouest avec basse, batterie, saxophone, slam, voilà, c'est super chouette. Et puis à 23h, c'est Shine Hassan et Ousmane qui sont sur un duo plutôt reggae, hip-hop. Voilà, pour nous emmener tranquillement vers la fin de la journée. One love, quoi. On peut boire sur place, dîner sur place. Il y aura la bière de l'école à déguster, qui est faite avec de l'ortie. Bière typiquement bretonne, Arscout.
0: Ok.
1: Qui s'y frotte, s'y pique. C'est une super journée de partage, quoi. Voilà.
0: Et le tout à prix libre, pourquoi avoir décidé de mettre à prix libre?
1: Alors le Cinoche n'est pas à prix libre, parce que on ne pouvait pas décemment le demander à notre partenaire le cinéma. On fait une formule à 6€ la séance et puis un petit brunch en suivant. Mais après, effectivement, toute l'après-midi est à prix libre, bah, dans l'idée d'ouverture de la journée, parce que c'est sympa d'avoir une programmation culturelle ouverte, mais si tu fais un prix qui est inaccessible, bah, tu n'ouvres à personne. Sauf aux gens qui sont déjà très ouverts ou qui pensent l'être. Prix libre, ouais, évidemment. Ouais. Donc tout le monde peut venir avec ses moyens. et puis recevoir selon ses besoins, comme à la Sécu.
0: C'est un peu la Sécu culturelle de
1: Saint-Renan. C'est ça, c'est la Sécu culturelle.
0: Voilà, cette Babel Riboul. On va revenir sur ce titre donc, de Babel, qui est évidemment une référence à la tour de Babel, et Riboul qui veut donc dire fête hébrisonnec, yes. Et fête des diversités, hein, en sous-texte. C'est la troisième année que vous l'organisez. Alors assez souvent, comme ça, les fêtes, on a l'impression que ça va être que dédié à la culture bretonne, mais là non, vous avez pris le parti de ramener de la culture bretonne et d'aller chercher un petit peu toutes les cultures autour. Comment c'est né, ça?
1: Ben, on avait cette envie de rompre avec l'image dont on parlait des écoles d'Imoine comme des écoles fermées. Et de la culture bretonne comme une culture qui cultiverait une espèce d'entre-soi dans la peur de mourir. On se recroqueville sur ses acquis, sur sa langue, sa musique, sa bouffe, etc. Et puis on est adossé à la ville de Brest, qui est historiquement une ville qui est compliquée dans l'histoire bretonne. Souvent les gens, quand ils veulent dire du mal de Brest, ils disent que c'est une ville française qui a été voulue par le pouvoir central, tout ça, et qui en même temps est une ville extrêmement métissée, extrêmement mélangée. Et c'est pas toujours facile, hein, faut pas embellir cette question du métissage. C'est aussi de la discrimination, des inégalités, des parcours compliqués. Mais en tout cas, il y a cette richesse immense qui fait que tous ces gens sont bretons. Ils vivent là et ils sont bretons. Mais avec des cultures différentes, avec des approches de la vie différentes, avec des mots qui ne sont pas les mêmes pour dire les choses les plus simples de la vie. Et on s'est dit, il n'y a pas de raison de couper cette langue bretonne qui est historique, qui est puissante, qui est de la poésie à l'état pur, de toutes les autres propositions de vision du monde qu'il y a ici, là, rien qu'en... Enfin là, on est à Bellevue, tu prends avec un compas dans un rayon de 100 mètres et je ne sais pas combien de langues tu trouves ici. Enfin, c'est la tour de Babel, quoi.
0: Oui, et là, on prend le parti inverse de la tour de Babel, puisque dans cette histoire issue de l'Ancien Testament, le fait d'avoir... en fait, Babel, à la base, c'était un endroit où on parlait une seule langue, ouais. Et où il s'est passé un peu trop de riboule. Et donc, pour punir un petit peu les habitants, on leur a fait parler plusieurs langues. Ouais. Et donc, il y a cette symbolique là, hein, de la tour de Babel, où le fait de parler plusieurs langues, c'est mal. Et là, on prend ça à l'inverse et on se dit, parler plusieurs langues, avoir différentes cultures, c'est une force, en fait.
1: Ouais, tout à fait. C'est une force, c'est une fête, c'est une joie, c'est une riboule, quoi. Ouais, exactement. Après, ça sonne bien. On était contents de se dire, tiens, ça sonne bien. Mais en effet, c'est pas des mots qui sont que des sons. Ça renvoie à des tas de trucs que tu rappelles. Donc cette histoire de tour érigée comme ça pour faire les malins, pour dire qu'on est à l'égal des dieux, ça se termine pas bien dans l'Ancien Testament. Et nous, on se dit, en fait, c'est pas mal de se dire que la multiplicité, c'est cool, c'est une force, que c'est ça la fête, ouais, que c'est ça la joie, même si c'est pas facile, même si des fois dans la joie il y a des désaccords. Au moins qu'on ait un endroit pour articuler nos désaccords, c'est pas mal, quoi. Plutôt que de juste se regarder en chien de faïence et pas se parler, quoi.
0: On va marquer une petite pause musicale avant de revenir un petit peu sur les éditions précédentes, histoire de voir à quoi ça a ressemblé. Rappelez aussi que c'est dans le cadre de la fête de la Bretagne, hein, qui a lieu ce week-end. Il y aura tout un tas d'autres événements. Il y a aussi la fête de la Bretagne Astropolis du côté du fort de la Pinfeld. Là, ce sera plutôt le 24 mai. Mais on va d'abord écouter une chanson qui donne envie de faire la teuf. Il s'agit de ABC des Jackson 5. Pourquoi avoir choisi ce titre?
1: Il y a une actualité autour de Michael Jackson en ce moment, qui est avec la sortie de son biopic, qui est un peu compliquée, parce que je crois que c'est un film qui tait les polémiques autour du personnage. Moi, je pense que, comme tu m'as incité à remonter un peu dans mon histoire, pour moi, je pense que Michael Jackson, ça a été une des premières figures d'altérité. C'était un homme noir dans ma vie de petit blanc... Et j'avais trop envie d'être lui, parce que ça avait tellement l'air d'être cool de pouvoir faire ça avec son corps, avec sa voix. C'était énorme, quoi. Et j'avais envie de rendre justice à ce truc-là, sans mettre de côté les faces sombres du personnage qu'il faut voilà, qu'il faut bien mettre en avant et qu'il faut surtout pas occulter, ouais, surtout pas mettre d'étouffoir là-dessus. Voilà, il reste que c'est quelqu'un qui a donné envie à plein de gamins dans le monde de devenir autre chose qu'eux-mêmes, d'aller vers la différence, en fait. Et ça, je trouve que ça mérite d'être honoré.
0: Ben on écoute tout de suite ABC des Jackson 5. C'est la vie d'un local jusqu'à 13h.

0: ça dansait en studio, hein. C'est quand même plutôt pas mal, les Jackson 5. C'est vrai que j'en écoute pas hyper souvent. Merci Jocelyn pour cette sélection. On reprend cette émission autour de Babel Riboul. Et moi, je me demandais comment ça s'était passé les années précédentes.
1: Pour la troisième année, on relance cette formule de fête des diversités. La première année, d'abord, on était dans le centre culturel de Saint-Renan, on n'était pas dans l'Odyssée. C'était très chouette, c'est un endroit qui est très grand. Donc nous, on est sur un format intermédiaire, on est sur une fête où on a envie qu'il y ait le plus de monde possible, mais où on sait qu'on ne va pas accueillir des stades de foot. Et dès cette première édition, alors c'était pas facile à habiter l'endroit du centre culturel, on avait fait comme on avait pu, c'était vraiment chouette, mais... La jolie surprise, c'est que l'un des propriétaires du bar L'Odyssée donc a traversé la rue, en fait, hein, il est venu jusqu'au centre culturel et il a beaucoup aimé la prog. Et il nous a dit, l'an prochain, si vous voulez, vous venez chez moi. Et ça se refuse pas. Voilà, c'était aussi une façon de construire le réseau de l'école en dehors de l'école, en s'associant à ce bar, qui est un endroit très très important dans Saint-Renan, parce qu'il est ouvert à tous les publics. T'as des affiches anarchistes, t'as les papis et les mamies qui viennent après leur marché, t'as des artisans qui y passent toute la journée. C'est un café où il y a ce truc de tiers-lieu vraiment au sens propre, quoi. Tout le monde passe. Tous les gens du village passent. Pour nous, je pense que ça représente une bonne idée de ce que c'est qu'une culture, en fait. Donc pas un truc qui t'exclut, mais un truc qui est ouvert, qui est, où ça circule.
0: Voilà. Quelque chose qui permet... Donc Cédric vient de rentrer en studio. Bonjour Cédric.
1: Bonjour Cédric.
0: Il commencera son émission à 13h, le midi 30 du mat. Donc... ça va se passer, comme tu le dis, à l'Odyssée. Et puis, c'est une chose sur laquelle on peut revenir aussi, c'est que les enfants ont pu aussi participer à cette belle journée.
1: Ouais.
0: Notamment, on le voit sur l'affiche que vous avez peut-être pu croiser. Donc, c'est une tour de Babel réalisée avec beaucoup de couleurs. Et c'est des petites choses qui ont été dessinées par eux et qui ont dû être coupées, j'imagine.
1: Oui, c'est ça. Ouais. Il y a un travail de dessin, de crayon, et puis de montage, de découpage, puisque la tour de Babel devient une sorte de coiffe bigouden. Pour rappeler que c'est la riboule, quoi.
0: Et comment on fait pour intégrer comme ça les enfants à cette programmation?
1: On en parle un peu tout le temps. On en parle à la sortie de l'école, on en parle dans les familles. Et puis, il y a un truc très spécial à Diwand, ça existe un peu ailleurs, mais c'est une culture assez forte à Diwand, c'est les kuzul, donc les petits conseils, qui font que les enfants ont une voix au chapitre pour la vie de leur école. Donc typiquement, il n'y a pas très longtemps, la cour de l'école a été refaite avec beaucoup de démarches complexes, avec la mairie qui avance pas à pas puis qui aboutissent, et les enfants ont... un droit de regard sur les essences des arbres qu'on met dans leur cours, sur le type de jeu qui leur fait envie, sur la façon dont on construit l'espace pour que les grands puissent faire du foot sans trop se contenir, et qu'en même temps les petits risquent pas de se prendre une balle en cuir en travers de la figure. C'est des choses toutes bêtes, mais il y a vraiment à Diwand ce truc de considérer que le très concret et le très abstrait, c'est pas séparé. Et ça, je pense que ça a à voir avec la langue bretonne. On hiérarchise pas les choses de la même façon, donc c'est important de passer le balai dans l'école de tes enfants, comme de décider du contenu culturel des événements qu'on va organiser pour que leur école vive.
0: Et de leur apprendre à travailler ensemble, comme ça aussi, collaborer peut-être plus que travailler, parce que c'est une forme aussi de plaisir de participer à ça. Il y a aussi un événement qui va clôturer cette Babel Riboul. Donc, on le rappelle, ça a lieu à Saint-Renan le 16 mai 2026. C'est donc ce samedi, ça va se passer du côté de l'Odyssée, mais aussi du côté du cinéma Le Bretagne, le tout à prix libre. Et puis, jeudi 21 mai, il va y avoir quelque chose de nouveau au cinéma Le Bretagne, puisque un documentaire va être montré avec Chris Men.
1: Ouais, on s'est dit que on allait étendre le partenariat avec le cinéma, qui aurait pas seulement Babel Riboul le jour de la fête des diversités, mais que Babel Riboul pouvait se décliner de plusieurs façons. Donc en effet, Chris Men, le rappeur bretonnant, quoi, a fait un, qui est comédien aussi, un super comédien. Il faut aller voir sur le site de Théâtre Piba la pièce Bastard là, qui est sortie à l'automne dernier. C'est super.
0: Oui, c'est une très belle pièce. Je ne sais pas si elle tourne encore, il me semble.
1: Si,
0: que...
1: ça tourne, ouais, ça tourne carrément. C'était une des raisons pour lesquelles d'ailleurs trouver une date avec Chris Men, c'était pas si évident, mais voilà, il nous fait l'amitié de venir jeudi 21, donc à 20h30, si je me trompe pas, à vérifier sur le site du cinéma, chers auditeurs, chères auditrices. Donc, parce que Chris Men a participé à un documentaire très beau d'un auteur néerlandais. Le documentaire s'appelle Je t'entends dans mes rêves, et c'est un documentaire qui croise le témoignage de trois artistes qui créaient dans une langue mineure. Donc c'est complètement Babel Riboul, l'optique. C'est de comparer des expériences de langue minoritaire pour se demander ce que ça fait et comment ça nous rend plus forts de nous rapprocher, de comparer nos problèmes, nos forces, nos joies. Voilà. Et donc Chris Men sera présent pour discuter avec les spectateurs à l'issue de la séance en buvant de la bière bretonne faite par l'école.
0: Avec des orties. Et puis, donc lui, il représente la Bretagne ouais. Et le breton et la culture bretagne dans ce documentaire. Mais il y a aussi la langue la moins parlée d'Europe, qui est le Gven, qui est une langue qui est donc issue du nord de la Norvège, où on suit pareil la création d'une pièce dans cette langue, où il y a, je pense, une centaine de locuteurs grand maximum, donc une langue qui est véritablement en danger. Et puis, une langue, le frison, me semble-t-il, qui est du nord des Pays-Bas.
1: Ouais, voilà. C'est ça. Ouais. Autant que je sache, moi, nous, on a approché le documentaire avec beaucoup d'humilité, parce qu'on, déjà, par rapport à la culture bretonne, on se met pas en position de force. Mais ce qui, donc, pour deux autres cultures, deux autres langues mineures européennes, on va pas faire les malins. Mais on se dit, voilà, ce principe de se rapprocher, de se jauger, de fraterniser à travers des langues mineures, c'est ça qu'on a envie de défendre.
0: Et je crois que c'est un beau combat. Moi, j'ai envie de... J'essaie de retrouver un titre de Chris Men pour clôturer cette émission. Mais je trouve que c'est vieux titre, mais on peut en écouter un.
1: Oui.

0: et ça commence à partir de 10h30.
1: Yes.
0: Et cette Babel Riboule continuera un tout petit peu donc le 21 mai au cinéma Le Bretagne avec ce documentaire. Merci
1: c'est
0: à
1: ça.
0: Toi.
1: Bah, grand plaisir, à bientôt.
0: À bientôt. Merci Evan. Bon, t'as pas trop eu l'occasion de poser des questions, mais c'est des choses qui arrivent.
2: Merci à toi de m'avoir invité.
0: J'espère que tu as appris des choses, en tout cas.
2: Et oui.
0: Et moi, je vous dis à demain pour de nouvelles aventures sur Fréquence Mutine. Et on se quitte donc avec du Chris Men. Bonne journée à vous. Et puis, je laisse les commandes de la radio à Cédric, qui me dit la flemme du canapé là-bas. Il va peut-être s'endormir et ne pas faire son émission. J'espère pour vous que vous l'entendrez. Allez, on écoute Chris Men tout de suite et je vous dis à demain pour de nouvelles aventures. Bonne journée à l'écoute de Fréquence Mutine.
1: Kenavo.

0: Bonjour, bienvenue sur Fréquence Mutine, bienvenue dans le 12h30 du mat qui commence aujourd'hui avec un peu de retard, mais c'est pas grave, c'est une émission à base de musique, une émission à base d'infos, une émission à base de concerts et d'annonces de concerts et de soutien des festivals aussi aujourd'hui, tiens, parce que j'ai vu qu'il y a pas mal de festivals qui sont un petit peu mobilisés, donc on va aujourd'hui y consacrer un peu du temps et puis faire un agenda classique, déjà aussi vous remercier, vous, toi qui es venu samedi au concert de Meteor et de Ititanita, c'était complet, c'était fou, c'était bon, c'était bien, le son était puissant, c'était génial, on a hâte déjà à la prochaine date. J'ai entendu dire qu'il y avait un chouette groupe qui allait venir bientôt à l'automne et qui devrait aussi vous plaire, mais je dis rien pour l'instant, voilà, ce sera à suivre. Donc oui, je vous le disais, on arrive au mois de mai, et les mois de mai, ça veut dire que c'est bientôt les beaux jours, même si ça caille, et ça veut aussi dire que c'est bientôt les festivals. Et donc aujourd'hui, en compagnie de Yadon, salut Yadon.
1: Salut.
0: Et d'Evan, salut Evan.
2: Salut.
0: On va vous parler musique, on va vous parler concert. Et en préambule, parlons peut-être et consacrons un moment assez fort au Crazy Fest. Le Crazy Fest qui a lieu à Glomel les 15 et 16 mai prochains. C'est quand même deux jours de festival. Festival placé sous le signe du rock et du metal. Ils n'en sont pas à leur première édition. Sauf que cette année, ils ont passé un message d'alerte précisant que habituellement, c'est vrai que les préventes sont de plus en plus tardives. Ça réserve en dernière minute. C'est donc hyper angoissant pour les organisateurs parce que t'as pas de visibilité. Faut se dire que si t'arrives à une semaine du festival ou 15 jours, c'est pas là que tu vas te retourner, modifier des choses, annuler, j'en sais rien, parce que c'est chaud. Et le Crazy Fest s'est rendu compte que cette année, contrairement aux années précédentes, alors même que les billetteries commençaient à s'accélérer très fort l'avant-dernière semaine avant le festival, cette année, que nenni, rien. Et donc du coup, grosse angoisse sur le festival, parce que il y a de l'engagement de groupes, de techniciens, ça coûte des sous, on va pas vous le cacher. Et du coup, ils ont fait un message d'alerte pour inciter les gens un petit peu à communiquer, à prendre ses places à l'avance si vous avez l'intention d'y aller. Le public loue en tout cas le site, l'accueil, l'ambiance de ce petit festival consacré au rock, contrairement à des grosses machines. Et donc bien souvent, ils vont aussi pour y passer un beau moment, parce qu'on y vit quelque chose d'intense sans pour autant regarder en détail la programmation. Peut-être que cette année, ça a un petit peu changé, je ne sais pas. En tout cas, il est temps pour nous de rappeler un petit peu les groupes qui sont programmés du côté donc de cet Open Air Festival à l'étang du Corong. Au mois de mai, 15 et 16 mai. Alors peut-être que la météo joue aussi, moi j'ai pas regardé la météo, je sais pas ce que ça annonce les 15 et 16 mai, c'est le week-end prochain. Néanmoins, vous aurez la chance d'y voir, et dans le désordre, Cashmere, qui est un groupe de rock hardcore, Selkilt, on est sur du Celtic Punk, Krav Boka, qu'on avait pu voir au Festival de la Mer, ça bastonne, Benighted, qui était une tête d'affiche je crois du death metal en France, on retrouvera Bernard Minet Metal Band, ça vous fait pas marrer ça, le Bernard Minet qui chantait les génériques des dessins animés dans sa version Metal Band, Patomé, un guitariste breton, HN, Versatile, Stonebird en Stoner, Caraca, Infern, ça aussi c'est du black metal ou death metal, Tregorgons, Oaken Skull, Saguaro, on est en Stoner, Live ou encore Stegosaur, et ainsi que le groupe Alea Jacta Est, qu'on va laisser écouter sur Fréquence Mutine. Alors, le Crazy Fest, c'est Crazyfest.com, c'est à Glomel, c'est pas si loin, c'est un week-end avec le camping, avec la totale, vous allez y passer un bon moment, vous pouvez aussi réserver le camping, bien évidemment, du côté du Crazy Fest, donc festival organisé par Musicaire Productions. Donc, si vous voulez prendre vos places, c'est pas compliqué. Il y a tout sur le site, il y a un lien de billetterie et il est donc plus que largement temps de prendre ses billets et de soutenir ces festivals. Alors, c'est pas le seul festival un petit peu à tirer la langue et à se être inquiet de voir ce peu de réservations du public. Finalement, quand on reprend, nous, à notre niveau, le concert de Ititanita qui a eu lieu samedi dernier, qui était complet, je l'affiche, sold out à Léo Ferré, si on remontait une semaine ou 10 jours avant, on était quand même très loin d'avoir la garantie d'être complet. Bon, ça se sentait pas mal, mais c'est vrai que c'est tardif, quoi, les réservations, même sur des concerts en salle. Donc, c'est une nouvelle façon, peut-être, je sais pas, nouvelle habitude pour les pour le public de réserver ses billets. En tout cas, ça donne pas mal de non-visibilité à l'organisateur et ça, c'est un petit peu chaud tendu. Alors, c'est pas le cas pour les gros festivals, hein, où quand on veut absolument voir Céline Dion, on sait que c'est complet en deux minutes à 500 balles la place, ou quand on veut aller voir, je ne sais pas. Mais là, pour le coup, bon. Je tenais à le préciser. Donc, le Crazy Fest, 15 et 16 mai, on va s'écouter un morceau d'un groupe de hardcore, mais du gros hardcore à la française, hein. Aléa Jacta Est. Je crois qu'ils sont du sud, Toulouse ou Montpellier, un truc comme ça. Et ils seront donc, sur le Open Air Crazy Fest, 15 et 16 mai, à Glomel, étant du Corong. On va s'envoyer quel morceau, Yadon?
1: C'est No Pain.
0: Ah, bah voilà. Ça va pas faire dans la dentelle.

0: Et voilà, c'était puissant, c'était bourrin, mais ça me rappelle un petit peu Kickback à l'époque, fin 90, pour voilà ceux à qui ça parle. C'était Aléa Jacta Est, et ça va défourailler sévère. Moi, c'est le genre de groupe que j'aimerais bien voir en concert. À mon avis, ça réveille bien, et puis surtout, ça nous permet d'exerciser plein de choses et d'extérioriser aussi tout autant. C'est assez terrible, et c'est donc programmé du côté du Crazy Fest ce week-end, 15 et 16 mai, à Glomel. Pas mal de choses, hein, Evan, encore, ben, comme je le disais, de toute façon c'est parti, le mois de mai c'est la folie, il y a des rendez-vous partout. Il y a un rendez-vous à Landerneau, tiens.
1: Ouais, du côté duquel, tiens.
0: Ouais, avec un plateau Scrimo, ça devrait parler ici à Julien ou à Fanche, peut-être même que Fanche joue là-dedans, je ne sais plus. Ou c'est le groupe de Basile, de Chimutine. En tout cas, il y a un plateau Scrimo avec deux groupes.
1: Ouais, c'est ça. C'est donc, y a le collectif Discard, et on pourra retrouver Gros Enfants Morts et Fall of Messiah.
0: Voilà. Gros Enfants Morts, je crois qu'il m'en avait un petit peu parlé, il me semble, Julien, de ce groupe-là. En tout cas, c'est ce vendredi, c'est ça, hein ?
1: Ouais, à 20h, c'est à 20h au Keltia, vendredi, et c'est prix libre.
0: C'est prix libre. Si vous êtes amateur de Scrimo, c'est une tendance qui revient très fort, et ben vous avez de quoi vous amuser au Keltia. Bon, faut aller jusqu'à Landerneau. Bon, enfin bon, ça va.
1: Ça vaut le coup, Landerneau.
0: C'est carrément jouable. Mais oui, Keltia, c'est pas compliqué du tout. Des rendez-vous, ben on en a plein. Je voulais aussi vous parler d'un festival. Alors c'est un festival, mais il y a que deux groupes. Alors, je sais pas si on appelle ça un festival, peut-être. En même temps, hein. On va dire une grosse soirée rock qui aura lieu du côté de Morlaix à la fin du mois. Ça se passe du côté de Langolvas. Pour celles et ceux qui connaissent, Langolvas, c'était la grosse salle du côté donc de Morlaix. Et il y a une asso qui s'est montée qui s'appelle Old Bone Dust, ça s'appelle leur soirée la Old Bone Dust Party. C'est un rendez-vous qui est donc s'annonce le 30 mai prochain. Bon, si t'aimes pas le foot, ben tu peux y aller parce que forcément il y aura aussi la finale de foot ce jour-là. Mais ils proposent un plateau avec deux groupes rock assez, enfin il y en a un qui est assez connu quand même dans la région, l'autre un petit peu moins. Il y a les Bonnevilles et il y a Left Lane Cruiser. Ce sont deux groupes très classe, hein. Les Left Lane Cruiser, c'est un combo américain. Les Bonnevilles, eux, sont irlandais. C'est donc une belle soirée qui s'annonce si vous êtes du côté de Morlaix. Alors, je ne sais pas si vous nous écoutez à Morlaix ou à côté de Morlaix, en tout cas. Si vous aimez le Voodoo Swamp Blues, Dirty Row, Wild Blues, etc., ben, c'est pour vous. C'est du sauvage et c'est terrible. Et en amont de ce concert, de ce festival, donc du côté de Langolvas, il y a une sorte de warm-up officiel All Bone Dust Party. Ça se passe au Tico's à Morlaix, c'est le 23 mai prochain, donc c'est pas ce week-end, c'est le week-end suivant, avec le groupe Dirty Deep, qui est aussi un groupe dans cette lignée un peu blues, crado, rock, blues punk assez sauvage. Et ça, c'est au Tico's, et c'est donc le 23 mai prochain. Si vous voulez aller vous chauffer une semaine avant, et ben ça se passe donc là-bas. Ce sera Dirty Deep avec leur blues brut primitif. Alors est-ce qu'on Yadon va pouvoir nous caler un morceau de Left Lane Cruiser? C'est assez terrible. T'as fait des gros yeux, mais c'est facile. Left, L-E-F-T, Lane, L-A-N-E, Cruiser, C-R-U-I-S-E-R. Il y a peut-être un S quelque part et encore non. Left Lane Cruiser. Je te laisse le temps d'aller chercher ça, parce que vous dire que ce groupe passeront deux fois du côté dans la région, parce qu'il y a aussi la Bergerie Rock à Sizun qui s'annonce bientôt. Il me semble qu'on retrouvera les Left Lane Cruiser à cette occasion. C'est même sûr et certain. Alors voilà, ça peut paraître un peu particulier, mais quand on aime, on compte pas, hein. Peut-être qu'on aura envie de se faire les deux concerts de ce groupe à quelques jours quelques jours espacés, mais très peu. La Bergerie Rock qui annonce donc son gros rendez-vous le 6 juin à Sizun, en 5 à 12 avec donc Leflin Cruiser, mais on retrouvera aussi James Legg qui est un fidèle de la bergerie et lui aussi est américain, il sera en solo avec son gros orgue. Il y aura les bordelais de Dacha Mandala dans un esprit rock 70s, Pat Def, gros solo et cheveux longs. Et il y aura un groupe local qui s'appelle Chevrotine. Glam rock, hein, c'est ça, Evan ?
1: Glam rock, ouais, tout à fait.
0: Et un groupe que je ne connais pas, qui s'appelle Astspark, qui nous vient de Suède. Donc c'est une très belle affiche. Vous pouvez prendre vos billets sur Weezhaven pour la Bergerie Rock, ils viendront peut-être nous en parler, parce que c'est juste à côté de chez nous, c'est la 21e édition, c'est le 6 juin. Donc, ce que je vous dis par là, c'est que Left Lane Cruiser est donc présent deux fois en 15 jours, une semaine même, dans la région, et ça c'est cool. Donc si vous n'êtes pas dispo sur une de deux dates, ben, vous pouvez vous rattraper. Si vous n'êtes pas dispo le 6 juin, vous pouvez aller voir Left Lane Cruiser le 30 mai à Morlaix, et inversement, le 6 juin à Saint-Cadou, avec là 5 groupes, c'est un vrai festival. La Bergerie Rock. On va s'écouter un extrait de Left Lane Cruiser, histoire d'illustrer tout ça, avec quel morceau il donne ?
2: Alors c'est « Just to get loose ».
0: Just to get loose. Et c'est Left Lane Cruiser. On part aux États-Unis. On sort les chapeaux de cowboy, peut-être les Santiago. Un peu la poussière. Hein. On sort beaucoup la poussière même avec Left Lane Cruiser.

0: Et voilà, c'était Left Lane Cruiser à l'instant sur le 103.8. Donc, on concert deux fois en Bretagne, fin mai et début juin. Il y a vraiment des rendez-vous partout. Plus proche dans le temps, Evan, tu as un concert au Vauban.
1: Tout à fait, c'est demain, du côté du Vauban, il y aura la finale du tremplin Jeune en scène, où il y a eu les auditions il y a environ 2 mois, ici, à l'espace Léo Ferré.
0: Alors, qui c'est qu'on va retrouver en finale?
1: Alors, en finale, on va retrouver donc 6 finalistes, solistes et groupes. Donc, il y aura Mighty, qui fait du rap, le groupe Ciel, qui fait du pop-rock, Vantage, qui fait du punk-rock, Alice, qui fait du pop-rock, Lily Jane, qui fait du pop-folk, et enfin, Starfish, qui fait du rock alternatif.
0: On connaît bien ce que vous avez programmé en première partie de Flame Blanket Mystery. C'est, je dis pas de bêtises.
1: C'est
0: Starfish. Voilà. Donc, c'est gratuit, c'est payant?
1: C'est payant, c'est 7 euros l'entrée. Et pour les jeunes, c'est possible de réserver avec Pass Culture.
0: Donc, on peut réserver son billet via Pass Culture. Mmh. Et ça se passe donc demain du côté du Vauban. Parfait. On va continuer dans les rendez-vous du week-end parce qu'il y en a plein. Et on va aussi faire un peu de promo sur d'autres festivals. Par exemple, en termes de festival, vous avez vu que le festival God Save the Queen, on y sera présent au mois de juin, malheureusement a perdu une de ses têtes d'affiche parce qu'avec Frank Turner qui a annulé toute sa tournée européenne, ils sont en attente pour vous annoncer le remplacement, mais néanmoins ça marche bien, vous pouvez prendre vos places pour ce festival. Il y a une très très belle programmation du côté du God Save the Queen. Je pense qu'on va se faire une émission spéciale un de ces quatre avec une interview du programmateur. On rappelle que vous verrez à cette occasion, là aussi on peut profiter du Pass Culture si on est jeune, si on y a le droit, allez-y gaiement. Vous aurez Molotovs, Francis of Delirium, The Tibbs en blues rock soul, Damn Truth en hard rock, Darkness, c'est une tête d'affiche glam rock, voilà, Marouja, super groupe de free jazz punk, Tempérance Movement du rock blues rock, Broken Wall de Douarnenez, Chalk Electropunk, Bâtard de Douarnenez, The Meffs, c'est du punk à suivre, Trix, de la noise punk qui nous vient de Nantes, les Subways rock alternatif, Storm Orchestra, on retrouvera aussi Bywater Call soul rock, Moondrag blues psyché progressif, Cardinals rock folk, Fragile en post-hardcore, Lowland Brothers en soul rock, TVOD en punk garage, Last International, ça c'est à ne pas louper, blues rock, Triggerfinger, White Lies en post-punk. Bref, il y a une très très belle affiche du côté de cette édition 7 du God Save the Queen à Pamars, c'est le 12, 13 et 14 juin prochain. Si ça vous branche, n'hésitez pas. Et puis, autre festival qui s'annonce dans le coin, mais je crois qu'on va aller très bientôt, la semaine prochaine, accueillir l'équipe organisatrice, c'est le Drag Fest qui aura lieu du côté donc de la Roche-Maurice.
1: Le 30 mai.
0: Voilà, le 30 mai, vous pouvez prendre vos places aussi. Dépêchez-vous. Coucou Aurélie. Ça va? Tu viens perturber mon émission. Non mais c'est quoi ces conneries? Ça y est, tu
1: Je
0: m'as
1: crois
0: troublé.
1: Que c'est parce que t'es entré dans la sienne, elle a envie de te rendre la
0: Tu m'as troublé. Nous aurons au Drag Fest, rappelons l'affiche peut-être, si tu le veux Evan.
1: Ouais, il y a Knucklehead,
0: voilà.
1: Imparfait, Distillery, Working Class Zero et Sex Shop Mushrooms.
0: Working Class Zero qui sortiront bientôt un nouvel album. Tiens,
1: yes.
0: Je vous le dis comme ça. En passant, on parle de festival très rock hein, quand même. Hein. Il y a beaucoup de groupes assez rock. Pour ceux qui aiment les guitares, ils vont pas s'ennuyer manifestement. C'est assez évident. Du côté de quoi? Hein, qu'est-ce que je voulais dire, Yadon? Est-ce qu'on a... je voulais commettre un morceau peut-être pour illustrer cette soirée qui a lieu à Landerneau ce vendredi, donc pour la scène Scrimo. Il y a 2 groupes, on l'a dit, il y a Gros Enfants Morts et puis Fall of je sais plus quoi. Fall of Messiah, si vous voulez y aller. Peut-être que vous connaissez pas les groupes, que vous avez envie de vous laisser convaincre par un extrait de Gros Enfants Morts.
2: C'est ça. Et du coup, c'est Sing, Sing, Sing.
0: C'est parti.

0: C'est les gros enfants morts à l'instant sur le 103.8 en concert ce vendredi. C'était plutôt efficace. Si vous aimez ce style de musique, et ben ça se passe donc au Keltia. Non, au Keltia, non. Au Black Rock, non, au quoi
1: Au Keltia, c'est
0: au
1: bien
0: Keltia,
1: ça.
0: Au Keltia, mon de Dieu. Je dis des bêtises. Keltia, je pensais qu'il y avait que la musique celtique là-bas, mais non, pas du tout.
1: Non, il y a de tout.
0: Eh bien voilà, on sait que London, il y a souvent le festival de bars. Eh bien, les bars continuent à faire des concerts le reste de l'année, la preuve. Ça se passe donc ce week-end. On peut aussi vous revenir évidemment sur le concert de Christophe Miossec qui aura lieu du côté de la Carène avec Birek Guerveno. Il sera en concert demain soir, il reste des places. Il est en concert à Rennes ce soir au même, si ça vous branche de le voir à la Carène. Ce sera dernière date brestoise sur cette tournée. Eh bien, n'hésitez pas. Vous pouvez encore prendre vos billets, c'est disponible. Et puis, traditionnellement, et on en a parlé aussi il y a quelques jours avec nos invités, c'est la Foire aux Croûtes qui revient à Brest en cette mi-mai, avec trois soirées, trois journées où on retrouve plein d'artistes, artisans, exposants, qui vous proposent plein de trucs très cool dans une super ambiance. Et puis, beaucoup d'animations en journée, avec de la musique pour les petits, pour les grands, du théâtre, du cirque, et puis des concerts pour les plus grands en soirée, avec une soirée placée sous le signe des musiques urbaines. Il y aura notamment Mind the Beats, qui est un groupe de Tours. J'ai vu qu'ils étaient programmés sur des gros festivals par chez eux, mais d'autres artistes aussi à cette occasion. Ça, c'est le jeudi, si j'ai pas de bêtises.
1: C'est ça, c'est le jeudi, ouais.
0: Il y a qui d'autre?
1: Le jeudi, il y a DJ Etage et Tina.
0: Voilà, et Zoubir aussi, non, c'est pas ça? Ou c'est le dimanche, Zoubir?
1: Ah, c'est à 15h le jeudi, voilà. Zoubir, et c'est précédé de Nos Ilbé.
0: Voilà, le samedi, on aura une soirée beaucoup plus punk avec Syndrome 80, il y aura DJ Jackie Cadieu aussi, et puis l'autre groupe à l'affiche, c'est...
1: C'est le vendredi, Syndrome
0: vendredi,
1: 80,
0: pardon.
1: Avec Chevrotine.
0: Chevrotine, bah, qu'on retrouvera, ce glam rock. Et le dimanche, quelque chose d'un peu plus dansant, un peu plus salsa, un peu plus world. Le samedi, pardon, oh là, je suis largué.
1: Ouais, il y aura donc Calypso Groove et Mighty Mambo. Et là, ça finit à 22h.
0: C'est plus tôt, en effet, le samedi.
1: Ça finit plus tôt, ouais.
0: Jeudi, vendredi, samedi, trois jours de foire aux croûtes à Brest, c'est la tradition. C'est là, je sais pas combien de thèmes d'édition. On ne compte plus les éditions de la foire aux croûtes. 31e, un truc comme ça?
2: Je sais plus si c'était pas 30.
0: 35e, mon Dieu. Et ben, pour illustrer tout ça, on va s'écouter un extrait de Zoubir, c'est ça, Yadan?
2: C'est ça. Du coup, c'est son morceau solo. Voilà.

0: C'était donc Zoubir qu'on retrouvera du côté de la Foire aux Croûtes en concert. Ce sera tout simplement jeudi. C'est lui qui ouvrira le bal des concerts d'ailleurs pour ces trois jours de fête gratuite, on le rappelle. Place Guérin à Brest, Foire aux Croûtes. Des rendez-vous, on en a plein. Alors c'est pas ce week-end, c'est le week-end suivant, c'est les 20 ans de l'Assomniac, cette association qui organise plein d'événements du côté de Saint-Cadou aussi, par là-bas, ils organisent pour leurs 20 ans la Kermesse 2000 le 23 mai à Saint-Cadou, deux chapiteaux avec plein de choses au programme, ce sont 17 heures de fêtes et de concerts qui sont annoncés de 9h30 à 3h du matin avec en partie musicale ABBA, Agnès Samplon 95, Alga, Argalouve, Briec Guerveno, KO 808, Casdal, qui est un groupe qui casse-boîte, Chapi Chapeau, Cromorne, je connais rien, Elmout de Douarnenez, on connaît bien, Horizontal Francis en trio, Manfootits, MC Kersis, Or Carlson, un Australien assez déjanté, et Parle Gast, ça c'est pour la partie musicale. Et à côté de ça, nous aurons la compagnie à peu près, le collectif Billy, Dogzilla, Lolistan, Multiple Top et une fête foraine participative. Alors le matin c'est prix libre, l'après-midi c'est gratuit et la soirée c'est de 8, 10 ou 15 euros, c'est gratuit pour les moins de 12 ans. Il y a une billetterie en ligne et billetterie sur place, donc restauration bio et locale, camping, expo pour les 20 ans. De fait, je vais peut-être les contacter, voir s'ils veulent venir nous parler de leurs 20 ans d'Assomniac. Il y aura aussi une expo photo spécifique donc pour cette kermesse 2000. C'est la fête du bourg, 8e édition à Saint-Cadou, donc portée par l'association Assomniac. Est-ce qu'on pourrait peut-être illustrer ça d'un extrait musical Yadon avec Manfootits, c'est ce que tu peux nous trouver ça, Manfootits, c'est un groupe du coin, ils sont entre Morlaix et Brest, ils font une sorte de hip-hop punk décalé, rigolo, ça fait un bon moment que ça existe, ces bouffeurs de cheese comme ils aiment s'appeler, du moins ils aimaient s'appeler. On les retrouvera donc de retour à l'affiche de cette kermesse 2000 qui risque d'être assez terrible, moi je vous le dis, ça va être marrant comme tout pour les amateurs de l'univers complètement décalé. Hein, cette kermesse 2000 est faite pour vous. Évidemment, tenue années 80 recommandée. On peut y arriver déguisé, on peut s'amuser. On vous recommande surtout de dormir sur place et de s'organiser. Mais c'est pas ce week-end, c'est le week-end prochain, c'est le week-end du 23 mai. Est-ce que tu nous as trouvé Manfootits?
1: Oui, je suis en train de rajouter à la playlist actuellement.
0: Eh bien voilà, on va s'écouter. Quel morceau tu as choisi?
1: Alors c'est Bouffeur de Cheese.
0: Eh bien oui, il est très bien, Bouffeur de Cheese, un vieux morceau des Manfootits, et c'est donc en concert le 23 mai pour la Kermesse 2000 à Saint-Cadou, portée par l'asso Assomniac qui fête ses 20 ans.

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1: Trop drôle, ils seront en concert le 23 mai donc pour cette Kermesse 2000, la fête à Saint-Cadou pour les 20 ans d'Insomniac. Ça va être terrible. Autre événement qui a lieu cette semaine, ça n'a pas grand-chose à voir avec la musique, bien que il peut y avoir des animations. Et puis, il y a surtout du film, c'est le Brest Surf Film Festival, 9e édition, qui aura lieu du 13 au 16 mai à Brest, donc du côté du Moulin Blanc. Ça se passe au Océanopolis, en fait. Tout simplement, ce Brest Surf Film, où on y retrouve durant 4 jours et 4 nuits, le meilleur de la production des films de surf. D'artistes, des designers, des musiciens aussi, parce qu'il y a quand même une partie animation. Il faut le dire. Alors, est-ce que j'ai le détail de la prog? Pas forcément. Est-ce que Aurélie les a accueillis? Je sais pas, je crois pas. On n'a pas eu l'occasion encore d'en parler avec eux. Voilà, en tout cas, c'est ce Brest Surf Film Festival. Je peux vous dire que la billetterie est toujours disponible. Il y a les passes 4 jours qui sont au tarif de 47 euros quand même, le pass 4 jours. Autrement, vous avez des passes à la journée. Si vous voulez si vous êtes branché par la mer, par le surf, par les films, par tout ça, si vous aimez ce festival, c'est 19 euros autrement la journée. Quelle est la programmation en dehors des films, j'ai envie de dire, jour par jour, vous avez donc déjà des longs métrages, des courts métrages. Il y a des lauréats parce qu'il y a un concours, il se passe plein de choses. Et puis, est-ce qu'il y a de l'anime? Je pense qu'il y a de l'anime avec de la musique, mais j'arrive pas trop à voir ça. C'est pas très clair. Bon, allez faire un tour sur brestsurffilmfestival.com, vous aurez tout le détail. Si vous êtes plus malin que moi, vous arriverez sans doute à trouver plus d'informations. Sachez qu'il y a plein d'activités aussi, comme du surf, du skate, du yoga, du paddle, l'initiative Océane, tout ça, j'imagine, selon les conditions climatiques qui seront proposées à l'occasion de ce festival. Voilà. Bon, chose est dite. Est-ce qu'on continue cette émission? Est-ce qu'on a encore des choses à te dire, Evan?
2: Ouais, c'est la fête de la Bretagne ce week-end.
1: Mais c'est pour ça qu'il y a plein d'événements, parce que du coup, il y a des petites aides qui sont apportées aux organisations, aux organisateurs. Et entre ce week-end et le week-end prochain, ça permet d'avoir un petit peu d'appui financier. Donc ça, c'est cool. C'est pour ça qu'il y a beaucoup d'événements au mois de mai.
2: Ouais. Et donc, on a reçu tout à l'heure pour l'événement Babel Riboul dans l'émission d'Aurélie, où il y aura donc en concert samedi du côté de Saint-Aunan.
1: Saint-Renan, à l'Odyssée, Saint-Renan.
2: C'est ça, où il y aura donc tout d'abord le duo Le Quéré et Le Pape, ensuite Bakoulima, et ensuite il y aura Shaina Sun et Ousmane.
1: Ouais. Voilà.
2: Et sinon, on continue dans cette lancée très bretonnante et on se dirige vers la rue Saint-Malo, où il y aura donc l'événement La Festive qui est au prix de 6 euros, où il y aura Electrade, donc de la musique bretonne électronique, et Jean-Charles Guichen qui vont faire des concerts là-bas.
1: Voilà, dans un côté beaucoup plus rock, et vu que ta langue a fourché, tu as dit Saint-Aunan, on va aller à Saint-Aunan du côté du Bagnoz. Le 23 mai, samedi 23 mai, il y a une soirée avec deux groupes. Drama King, on retrouve l'ancien chanteur des Decline, La Classe, et Food Fight, qui est un groupe rennais. Donc on est sur deux groupes de Rennes pour cette soirée proposée au Bagnoz. C'est donc à partir de 20h. Vous pouvez prendre vos billets sur le site du Bagnoz, tout simplement. Et vous laissez porter. Alors pour Drama King, on est sur quelque chose entre rock et poésie assez noire. Et pour Food Fight, on est sur la power pop punk. Peut-être que tu vas nous trouver un petit morceau, Yadon, soit de Drama King, DRA, ou de Food Fight. C'est toi qui vois. Et du coup, voilà. Vous pouvez prendre vos billets pour ce concert, sachant qu'une semaine plus tard, ce sera Poulpe Productions qui proposera du catch d'impro au Bagnoz le 30 mai à 20h30. Avec diffusion de la finale de la Ligue des Champions à 10h. C'est vrai qu'il y a le match de foot aussi le 30 mai, donc c'est un peu délicat pour toutes les orgas. Moi, je rappelle juste que cet été, vous avez Lords of Altamont plus une première partie le 16 juillet. Il ne faut pas traîner à prendre sa place. Et surtout, les Datsuns le 19 juillet. Là aussi, il ne faut pas traîner, à prendre sa place. Et enfin, le mercredi, alors je ne sais plus quelle date c'est, le 22 juillet, vous avez Shimmers, post-punk australien, et Lunatic, garage rock australien, à Saint-Honan. Ça aussi, ça va être très très chouette. Ce sont deux groupes qui jouent à Binic, et on sera quelques jours avant le festival de la mer. Voilà, des concerts en semaine, c'est toujours cool. Si vous êtes dans le coin, ça se passe au Bagnos à Saint-Honan. Voilà, tu nous as calé quoi ?
0: Du coup, Drama King et le morceau Brown and Grey.
1: C'est parti.

0: Et c'était donc Drama King à l'instant sur Fréquence Mutine. C'était très chouette et c'est en concert donc le 23 mai du côté du Back Nose à Saint-Honan. On fait le tour des popotes et on vous parle un petit peu de tout ce qui se passe de beau sur la région, avec aussi des concerts qui sont complets, hein, comme le rendez-vous qui a lieu du côté de l'Opérette. C'est le festival Bulomatique. Évidemment, c'est complet parce qu'il y a la sensation angine de poitrine, bien que cette sensation soit déjà peut-être un petit peu en train de retomber, et tant mieux parce que ça a été beaucoup trop loin cette affaire, bien que les gens ont hâte de voir ce groupe, mais ils ne sont pas les seuls. Hein. Il n'y a pas que Angine de Poitrine, il y a aussi Ponce, qui est un groupe qui nous vient de New York. Il y a Even Fetamine, qui nous vient de Kiev, de Kiev. Kiev ou Japon? Attends, c'est quoi? C'est japonais, ils ne sont pas du tout de Kiev. Ah si, c'est quoi ce délire? Non, c'est ça, ils sont japonais, mais ils se sont installés à Kiev. Ça, c'est terrible. Et ils seront donc en concert du côté donc du Bulomatique. Et puis, on retrouvera aussi Tostos, groupe formé par 5 nanas du côté de Brest même. Et donc, Tostos seront aussi à l'affiche. Donc, Tostos, Angine de Poitrine, Ponce et Even Fetamine, affiche internationale pour cette soirée qui est complète, hein, depuis un bon moment, c'est assez énorme. Et il y a un groupe que j'aimerais bien voir, mais peut-être, c'est Ponce. On est sur du punk électronique qui doit envoyer sévère. Ils ont déjà fait les premières parties de Gogol Bordello, Lambrini Girls ou encore Wunderbar ou encore A Place to Bury Stranger. A priori, ça va dans tous les sens. Ça latte comme pas possible sur scène. Ils ont sorti un album Evans to Peter en 2025 chez Dead Strange. C'est un tout petit label. C'est un label qui a été créé par le mec de Place to Bury Strangers et de Death by Audio, comme rien que ça. Bref, ça peut être un sacré bon moment que ce groupe, si tu nous trouves un morceau de Ponce, Yadon, t'es champion, c'est P-O-N-S le nom du groupe, et ils sont de New York, et peut-être que si tu tapes donc le titre de leur album Evans, donc Paradis au pluriel, to Peter, peut-être que tu nous trouveras un son à diffuser. Et à côté, donc, Angine de Poitrine, on retrouvera aussi, je le disais, Tostos, et Even Fetamine. Moi, je suis content, j'ai ma place, j'ai une pensée pour tous ceux qui n'ont pas leur ticket. Pour ce concert, ça va être le feu, et on s'écoute donc, pas pour l'instant, Ponce. Si tu ne trouves pas, peut-être que tu mènes Even Fetamine autrement. Ce groupe japonais qui peut être rigolo, c'est un duo chant, synthétiseur, batterie, fusion froide de rock psychédélique, de post-punk et de kraut rock. Sans doute très étonnant. J'espère qu'il fera beau pour cette soirée qui a lieu le Bulomatique le 24 mai au Café de l'Ancre. C'est en Café de l'Ancre, c'est en extérieur. Pardon, voilà.
1: C'est bon, du coup, j'ai trouvé...
0: Ponce on va se quitter là-dessus. Alors, à 58, on se retrouve demain pour de nouvelles aventures. Ponce sur Fréquence Mutine.

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Donc c'était 81. Et donc c'est parti de là, de quelques temps après. Coup de tête. Pourquoi pas nous? Il y en a qui n'ont pas de sous qui en font, nous on n'a pas de sous, on va faire une radio. Et la preuve, on est une des seules qui existe toujours. Les autres ont tous coulé, quoi, les premières radios de Brest. On était, c'était plutôt une bande de rebelles, si on veut, quoi. Pas des anarchistes, mais presque, quoi. On dit.

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Vous êtes à l'écoute de la chanson française sur la cassette numéro 636 face A, enregistrée le 6 novembre 93 par Marcel. Il propose la valse du troisième âge par Jean-Désiré Bailly, son orchestre, ses chanteurs.

0: Et bonjour à toutes et à tous, c'est DJ Frances et vous êtes bel et bien sur It's Not a Fave Mom, l'émission des émos de bonne humeur. Il est 16h30 et comme tous les mardis, je vous ai préparé une petite sélection en compagnie de mes amis Julie Asquet et DJ Top Budget. Et nous aurons ensuite une petite heure de hardcore moderne slash émo avec DJ Claire Léclair. Salut Julie.
1: Bonjour Frances.
0: Eh ben, je suis content de te voir dans les nouveaux studios de Fréquence Mutine, ça fait plaisir.
1: Oui, bien sûr, quel plaisir de revenir sur cette antenne dans un studio tout beau, tout neuf, malgré le charme de Lampézélec, on ne va pas se mentir.
0: Plaisir partagé, c'est vrai que bon, l'ancien studio était mythique et plutôt iconique, mais celui-ci est beaucoup plus spacieux et confortable. Tu noteras notamment qu'on peut accueillir des lives.
1: C'est vrai.
0: Et c'est assez intéressant. Alors cette émission va être assez particulière parce qu'on va commencer par une sélection Memphis Rap et on va se tatouer en live pendant l'émission. On va commencer donc directement avec le rap de Memphis. On rentre directement dans le lard avec North Memphis, Play a Click, Max About His Hustle. Et c'est parti, et on vous rattrape à l'antenne d'ici une cinquaine de minutes. Je ne sais pas si ça se dit.

Et on continue avec un morceau qui s'appelle Body Bags. Blackout featuring Playa Posse. Si vous êtes dans votre bagnole, c'est des bons sons pour cruise en bagnole.

Et on va continuer avec un morceau de Denzel Curry avant qu'il commence à devenir corny. C'est un morceau qu'il a fait avec Lil Ugly Mane il y a quelques années. Le morceau s'appelle Twistin'. C'était sorti sur l'album de Lil Ugly Mane. Denzel Curry, on l'aime beaucoup moins maintenant hein, parce qu'il fait des trucs un petit peu gênants. Mais à l'époque, c'était quand même un bon rappeur de l'underground. Il faisait des bonnes choses. Et comme on peut le voir sur ce featuring avec Lil Ugly Mane qui est désormais classique, c'est Twistin'.

poète britannique qui est né en 1969 et mort en 2019, qui a écrit, laissé pas mal d'écrits, poésie révolutionnaire, pas mal, et qui a été traduit, je cherche mes notes, aïe aïe aïe, par un collectif dont le nom m'échappe, le collectif 1720, et qui a été édité là, il y a quelques années, l'année dernière ou quoi, aux éditions Sans Soleil, qui est une très bonne maison d'édition que je vous recommande. Okay. Donc là, je vais vous lire la page 39, qui est donc une sorte de texte issu d'un chapitre nommé Corpus Hermeticum, et qui vous donnera un peu la teneur de sa

0: Lumineux de la lune, dit Nicolas, pour la fée Mab, dit Nicolas, ne dit pas prélèvement automatique, ne dit pas rejoignez le parti, dit Tudor pour le patron. Et après, dit Nicolas, ne dit pas heure de pointe, dit Nicolas, ne dit pas voici les démarches que j'ai entreprises pour trouver du travail, dit Nicolas, ne dit pas un grand latte sans crème, dit Nicolas, pour l'attraction gravitationnelle de la Terre, dit Nicolas, pour faisons autrement, dit Nicolas, ne dit pas petite monnaie, dit Nicolas, ne dit pas bonne année, dit Nicolas, éventuellement, dit réécrire le calendrier, mais après ça, tout de suite après ça, dit Nicolas, pour pierre philosophale, pour mariage royal, pour l'œuvre de transmutation, pour l'amour de la beauté, dit Nicolas, dit pas de justice, pas de paix, et après, dit Nicolas.
1: Merci Julie.
0: Merci Sean Bonney.
1: Merci Sean Bonney, qui est décédé, je crois.
0: Qui est donc décédé en 2019 et qui nous laisse un bon patrimoine littéraire qui est sans cesse traduit par de téméraires collectifs, voilà, et qui a donc été publié chez Sans Soleil dans un corpus qui s'appelle Tout un chacun, une arme.
1: Et ben, c'est top parce qu'on va continuer avec un autre morceau de Tommy Wright qui s'appelle Meet Your Maker. Donc, rencontre ton créateur. Attendez. C'est pas ça. On attend que ça charge. C'est carré. C'est parti pour Tommy Wright III. Et DJ Claire l'éclair nous rejoint.

Et DJ Claire nous a préparé donc une sélection avec du Scrimo. Je suis super content. Il y a deux semaines, on avait Pablo qui était venu pour nous rappeler en fait quel est le sens de l'émission. C'est vrai que normalement c'est une émission de Scrimo. Donc merci Claire de me remettre dans le jus. Est-ce que ça va marcher? Est-ce que ça va pas leur sonner avec les deux?

0: Meet your maker. C'était Tommy Wright the Third, c'est lui qui a popularisé la cowbell dans le Memphis rap, donc c'est le que vous pouvez entendre, qu'on a retrouvé ensuite dans toute la vague funk qu'on a eue entre 2014 et 2017, qui sont donc réappropriés tous ces standards du rap de Memphis. Et donc cette fameuse cowbell qui est venue agrémenter tous ces morceaux plus modernes. Et bah Claire, si t'es prêt, on va pouvoir commencer. Je renvoie un autre morceau ou...
1: Ouais, comme ça je...
0: Ouais, ok. On va se mettre un petit morceau de Lil Noid. Pareil, un des porte-étendards, si on peut dire, du Memphis Rap, parce qu'il a participé à sa popularisation. Ça, c'est un morceau qui est sorti en 1995 avec Lil Slim et Mr. Tinimane. Et on laisse Claire s'installer, et puis ensuite, on va écouter un peu de rock. Écoutez, on est là pour ça.

Et du coup, Claire, il nous a ramené apparemment un disque à vinyle, parce qu'on rappelle que quand Claire vient à la radio, souvent c'est 100% vinyle, donc là il est arrivé avec ses disques. Et on a donc une compilation classique de Screamo, ça date des années 90, donc il y a dessus du Policy of Three, sinon c'est que des groupes que je connais pas. Donc trop content de faire cette découverte, comme à chaque fois avec Claire, on découvre plein de choses.

0: ça se passe le tatou, Julie?
1: Bah écoute, le chantier est en cours, on est sur un deuxième petit passage et
0: c'est
1: pas
0: ce que tu connais, mais il est vraiment très efficace ce tatoueur, monsieur Top DJ.
1: Oui, très bien.

0: Et on enchaîne pas tout de suite parce que Mr. Claire.
1: Est-ce qu'on se dit quoi? Qu'est-ce qu'on se dit?
0: C'est toi, Claire, qui doit nous dire.
2: Je sais pas. C'est sorti du travail. Hein, là. On sait pas quoi dire. J'ai mis trois trucs. J'ai fait que une sélection Washington. Washington, okay. Entre 85 et. Ça la harcèle.
0: Parce que tu parles pas très fort, du coup j'ai mis à fond.
2: Ah putain. Et voilà. Pourquoi? Parce que c'était. Parce qu'après, tu pars en saison.
0: Oui,
2: donc on va pas se revoir.
0: Et oui, on va pas se revoir avant un bon bout de temps. Et d'ailleurs, j'ai oublié de vous annoncer ça, chers auditeurs. Je pars en saison pendant 4 mois. Il y aura donc pas d'émission, mais on se retrouvera bien sûr dès fin septembre. Donc merci Claire de me faire l'honneur de ta présence et Julie aussi.
3: Eh bien, un grand plaisir hein, d'être parmi vous.
2: Et comme ça, on fera des blagues l'année prochaine. On fera des écoutes honteuses l'année prochaine.
0: Mais il y a rien de honteux à chaque fois c'est kiffant, à chaque fois il y a que des découvertes et c'est que du kiff.
2: Et donc j'ai voulu faire retour aux origines, que des trucs de Washington, que des trucs démo.
0: OK.
2: C'est exprès pour toi.
0: Bah ça me fait trop plaisir que tu aies eu cette petite attention pour moi. Ce qu'on écoutait avant c'était Embrace. Et bah c'est une découverte pour moi, c'est vachement bien. Là on enchaîne avec quoi du coup?
2: On enchaîne avec One Last Wish.
0: Ok.
2: Groupe attends. Avec. En fait, j'ai fait un mélange de.
0: Ok.
2: J'ai commencé par Face. Donc, groupe de Washington avec le frère de Ian MacKay.
0: Ok.
2: Ensuite, j'ai mis Rite of Spring avec des jeunes de Washington,
0: ouais,
2: de l'époque. Après, j'ai mis Embrace parce qu'ils font un groupe avec les mecs de Face plus Ian MacKay.
0: Okay.
2: Là, c'est All One Last Wish avec des mecs de Rise of Spring. Et après, on mettra Fugazi parce que c'est okay. Avec des mecs de One Last Wish et d'Ambris.
0: Ok.
2: Et un mec.
0: Trop bien. Et il y a un morceau, tu vois le groupe Saitia?
2: Ouais.
0: Et ben, il y a un morceau qui s'appelle One Last Wish aussi. Et c'est à ce morceau-là que j'ai découvert. Entre autres le Scrimo et j'adore. Du coup j'ai très hâte de découvrir. Tu peux envoyer quand tu veux.
2: Je m'en pif.
0: Allez.

C'était One Last Wish qu'on vient d'écouter et c'est sorti en 86. C'est vrai qu'on sent les prémices du screamo dans la voix et dans les mélodies. Donc voilà, 86.

0: Et à présent, Julia Squette va nous faire l'honneur de nous lire un extrait d'un bouquin de Louis Calaferti.
1: Et oui, vous êtes donc bien en direct du Book Club, nouvelle émission littéraire dédiée à nos plus grands auteurs sulfureux, en l'occurrence là, Louis Calaferté, qui est né en 1928, mort en 1994. L'extrait que je vais vous lire, c'est un passage que j'aime bien, qui vient d'un livre qui s'appelle Requiem des Innocents. C'est son premier livre, je crois d'ailleurs qu'il l'a, renié par la suite. Il l'a écrit en 1950. Et donc voilà, je m'apprête à vous... C'est un récit sur son enfance dans la banlieue à Lyon, lui qui est issu d'une famille pauvre d'origine italienne. De la bouche de Ledebaum surgit tout à coup le mot « société ». La société, sociale, la gangrène sociale. Je n'avais jamais entendu ce mot ou alors il ne m'était pas apparu comme important. Ce soir-là, je le retins. Je passais la nuit à me le répéter. Je m'endormis au petit matin avec du froid sur le corps et du chaud dans la tête en égrenant ces mots. Ledebaum le prononçait si bien, social, raclant dans sa gorge, se pinçant entre la langue et le palais, jeté avec une morgue infinie. Dans ce mot, il avait concentré sa longue patience de reclus, sa faim, sa pneumonie mal soignée, son initiation aux vices corporels. Tout y était, tout, le désir de vengeance des siècles, le souffle lourd des levées populaires, les sangs mêlés des serfs et des ouvriers de notre temps, la peine interminable des pauvres, des ratés, des agonisants à perpétuité, la haine des croyances et des pouvoirs, le mépris des lois enracinées dures à l'âme des hommes comme lui. Société, les deux bombes fantomatiques brandissant son verre d'alcool, le dos à la lampe, les lèvres distendues, les larmes rentrées, la colère dans les maxillaires nous racontait des années de torture. Bercé par la chanson ahurissante de la vieille Feld, ces mots frappaient les crânes. Nous écoutions ses jours d'espérance, ses rêves de la nuit, ses hontes. Nous écoutions sa cellule 1023 au bout du couloir H, deuxième section. Et là, l'entassement des détenus, fous, déchaînés, masturbés jusqu'à épuisement. La ronde matinale dans la cour pavée de gel ou de soleil insupportable. La soupe claire qui provoque les diarrhées meurtrières. Les révoltes collectives au cours desquelles les matons s'en donnent à cœur joie. Matraques levées et rabattues sur les nuques. Les lapineries entre détenus. Épreuves, les jalousies incessantes d'une section à l'autre. Les épreuves de force où le vaincu est ensuite livré au bon plaisir de chacun. La discipline pénitentiaire inculquée à coups de matraque, les sévices de tous ordres, à commencer par la privation de nourriture, la délation récompensée par un quart de soupe supplémentaire, la férocité des détenus responsables pire que celle des matons jaloux de leur autorité et l'appliquant sans distinction sur les compagnons. Et puis, le jour et la nuit gravés dans les murs de la pointe de l'ongle, le jour et la nuit où l'on attend la mort finale ou la liberté, et puis l'angoisse, et puis les souvenirs d'un autre temps qui chavirent toutes les 5 minutes dans le cerveau, le fracassant comme les roches un navire. Nous écoutions, oh oui, nous écoutions. Moi, je serais capable de recomposer chaque mot du petit Ledebaum, assassin de sa sœur par pureté et amour. C'est lui qui m'a enseigné le sens de la misère et de la résignation, et aussi le sens de la colère collective.
0: Merci beaucoup, Julie. Bravo.
1: Merci, Louis Calaferté.
0: Merci, Louis Calaferté. Il est mort, lui aussi, ou pas?
1: Eh oui, il est mort.
0: Ah, mais ils sont tous morts. Pardon.
2: T'as pas écouté.
0: Désolé.
2: T'as pas écouté.
0: Mais je suis concentré sur 10 000 choses en même temps, là. Oh, c'est bon. Laissez-moi respirer.
3: On continue?
2: Ouais, alors j'ai mis un dernier truc, et après on passe dans l'expérience.
3: On va écouter du Screamo, ouais.
2: Alors, avant le Screamo, j'ai mis un morceau de Joe Box.
3: Ok. Et ben, on voit quand tu veux.
2: J'envoie.

0: Ouais, si tu veux, on peut expérimenter
1: Expérimentons.
0: la compile.
1: Ah ouais, vas-y, je suis chaud de la compile à
0: Ça
1: fond.
0: va te surprendre, je l'ai pas écouté depuis au moins plus de 10 ans, je
1: Ben
0: pense.
1: moi j'adore
0: Je
1: les
0: sais même pas ce qu'il y a dessus.
1: j'adore les surprises. Ok, je crois que c'est parti. Ouais, c'est du grindcore en fait.

C'était Groundwork. Waouh, c'est incroyable, Claire. Tu sais que tu me régales là pour la dernière de It's Not a Phase Mom sur Mutine. Eh ben, tu fais plaisir. Ça régale.

0: Et c'est vrai que cette compile, c'est un classique. Mais vu que moi, je suis un iPad kid et que j'ai construit toute ma culture à travers YouTube et Spotify, c'est pas des trucs auxquels j'ai eu accès. Mais c'est vrai, là, je suis sur la page YouTube, il y a quand même 11 000 vues sur cette playlist. C'est vrai que ça avait l'air d'être un a big thing quand même, quoi. C'est sorti en quelle année déjà, Clarousse?
1: Aucune idée. 80.
0: Années 90, quoi.
1: Enfin, 90, début 2000.
0: On passe au disque 2.

0: Et on est toujours sur la même compil, il y a un groupe français.
1: On en voit.
0: Le groupe français s'appelle Frail. Ah non, c'est pas ça. Shatter the Nice.

0: Waouh.
1: On a une petite vibe Jean-Luc Le Ténia, l'âme du Mans, mais alors est-ce que ce groupe vient du Mans, je ne sais pas, mais en tout cas catalyseur de champion quoi.
0: La compil date de 94 donc, et plein de raretés et de choses.

0: Oh, c'était intense, ça.
1: Horrible.
0: Horrible.
2: Prenez une pause.
0: Tu veux qu'on fasse une pause? Non. Non, il n'y a pas de pause. Il nous reste 9 minutes. On enchaîne. J'ai peur, Claire, je t'avoue. Ok.
3: Gentlemen, start your engines.

Les Noces Cantor. En fait, Glénos, là, tu comprends pas, on est en train de retracer l'histoire de l'emo. D'où ça vient l'emo core, d'où ça vient le screamo. On est là en train de vivre un instant de culture et d'histoire. Donc il faut ouvrir ses oreilles et déguster. Par contre, c'est vrai, c'est pas ouf. Non, je rigole, vraiment, j'adore. Et ce sera le dernier morceau dans It's Not a Phase Mom, l'émission des émos de bonne humeur. Et on se retrouvera dans 4 mois.

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1: Et c'était It's Not a Phase Mom, l'émission des émos de bonne humeur. Et je vous dis à dans 4 mois pour de nouvelles émissions, de nouvelles aventures. Je pars en saison, je ne serai donc pas présent. Je voudrais remercier Julia Squette d'être venue lire des textes. Merci Julie.
2: Merci mon cher fond de chaise.
1: Je voudrais aussi remercier Claire d'être venue passer des scuds en plus qu'il a sélectionné exprès pour l'émission, ça fait trop plaisir. Je voudrais aussi dédicacer DJ Top Budget pour m'avoir tatoué pendant l'émission. Et puis je vais vous laisser en bonne compagnie parce que vous serez avec Victor et Titi pour Vibes and Culture, l'émission reggae, roots, dub, tout ça. Et je vous dis à dans 4 mois, je vous fais des au revoir chaleureux. C'est Vibes and Culture maintenant sur le 103.8 et à très bientôt. Et hop.

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0: Is Not A Phase, Mom, eh bien c'est l'heure de l'émission 100% reggae de la station, ça s'appelle Vibes and Culture, tu connais déjà.
1: Yes. Comment ça va Titi?
0: Bah ça roule, écoute, hein, il fait beau, il y a plein de week-ends fériés, bientôt en week-end, c'est cool, ça le fait, en forme.
1: Yes.
0: Et puis avec un petit peu de nouveauté aussi, sachant qu'on va vous faire gagner des cadeaux aujourd'hui, au moins un cadeau, ouais, on va faire gagner une place pour la downtown là pour et qui sera aussi la release partie du nouvel album de Stand Eye, donc voilà.
1: Okay.
0: On va fêter ça ensemble, on va vous offrir une place aujourd'hui. Big up bien évidemment à tous les auditeurs, que ce soit les auditeurs du mardi, les auditeurs du samedi, les auditeurs de Mixcloud. Voilà, ça fait toujours plaisir de jouer reggae music pour vous. Peut-être,
1: je voulais juste rappeler que ce week-end se déroulait le festival Soul Moon. Donc à partir de jeudi, voilà, ça se passe à côté de Quimper, du côté Rosporden, je pense.
0: Rosporden.
1: Et je vais rappeler vite fait la programmation, parce que notamment jeudi soir, ça va être en début de soirée, il y aura Clinton Ferron, voilà, une des voix du groupe légendaire Gladiator. Il y a aussi Manu Lanvin sur le même soir, Wedding Dub, Turn Off, Dub Action et 716 Sound System.
0: C'est un 6.
1: Et voilà, et pareil pour le vendredi, il y aura le Big Bad de Assassin qui sera là. Après, bon, c'est La Phase, La Cafeteria, Rora, Mister Gang, Dub Action encore une fois le vendredi. C'est ainsi son système également. 14 bits. Putain, ok, jeu de mots. Sensation, Jaona, Hip Hop, New School. Il y a énormément de monde en fait le samedi et le vendredi quoi. Et pareil le samedi, bon, allez voir la programmation. Voilà pour ce festival Soul Moon.
0: Du coup, ils le font sur 3 jours cette année quoi.
1: Ouais, ah, jeudi, lourd. Vendredi et samedi.
0: Bah, big up à eux en tout cas.
1: Ouais, big up à toute l'équipe.
0: Pour leur gars. Hein, et puis, ça fait quelques années maintenant qu'on les avait reçus ici pour annoncer un peu l'événement. On voit que ça a bien pris là-bas du côté de Rosporden. Donc, c'est cool, tant mieux pour eux. Et toi, tu irais faire un tour, je crois.
1: Du coup, j'irai sans doute faire un tour le jeudi, ouais, essayer justement de voir un peu leur gars pour avoir une interview ou deux de quelques artistes. Et il y aura aussi d'autres personnes de Fréquence Mutine qui seront là durant tout le week-end.
0: Bon, bah c'est cool.
1: Pour amener ça.
0: Bon, et bah écoutez, un bon week-end en tout cas à tous les festivaliers. Et puis il y a pas mal d'événements qui arrivent, hein, donc je pense qu'on va pas arrêter d'en annoncer.
1: Ouais, c'est ça.
0: Ouais, et puis des places aussi à faire gagner, des cadeaux. Ça va arriver aussi pas mal. La saison des festivals est ouverte. Je te propose qu'on commence en musique. On va commencer en mode roots music avec l'homme Benjamin, il me semble. Production Lone Ark et en collaboration avec The 80s Parallel, encore une fois. Le morceau s'appelle Man A Kill Man. Et sur la face B, vous trouvez la version dub qui s'appelle la Peace Version. On s'écoute ça. Lone Ark meets The 80s Parallel and Benjamin. Run it!

parallèle voilà, sur le morceau Man a Kill Man, voilà, et sur l'intitulé, enfin sur l'auteur du le chanteur, je m'étais trompé, c'était pas Benjamin, mais du coup c'était Roberto Sanchez, voilà, The Voice of Lone Ark. On continue avec avec The 80s Parallel, encore une fois, en collaboration sur le dub et sur le mix avec Roberto Sanchez également. L'artiste s'appelle Yuko Arakawa, The 80s Parallel, et le morceau s'appelle Kanata. Run it.

0: Yes, on était donc avec Yuko Arakawa and the 80s Parallel, le tune Kalanka en dub version.
1: Yes, et bah nous on va rester un peu dans le roots également, cette fois-ci avec des sorties vinyles là, en début d'émission. Je vais présenter surtout des sorties physiques, mais voilà, là c'est que ce soit des rééditions, enfin c'est surtout des rééditions. Notamment là du côté de Studio One, il y a un 45 tours là qui a été réédité avec deux Big Bad Tunes face à face B. Et donc on va commencer l'émission avec ce 45 tours donc qui est sorti chez Studio One. La face A, c'est Larry Marshall, Let's Make It Up.

Yes, vous êtes toujours bien à l'écoute de Vibes and Culture. On commence l'émission doucement mais sûrement avec notamment l'artiste Larry Marshall, donc avec le morceau Let's Make It Up que vous allez pouvoir retrouver sur une réédition Studio One en 45 tours physiques, et sur la face B de ce morceau, de ce disque, de cette galette, vous allez pouvoir retrouver l'artiste Burning Spear avec le morceau Free.

Burning Spear avec le morceau Free. On va rester dans les années 70, cette fois-ci avec une réédition du classique de l'artiste Joy White, sorti donc sur le label en fait du site internet qui s'appelle By Reggae. Et en fait, ils ont une sorte de série qui s'appelle Deeper Roots, sur lequel ils rééditent également voilà, des morceaux un peu à l'ancienne. Et notamment celui-là, ce morceau de Joy White, Dread Out Day Classic Time.

Classic Time dans ta radio avec l'artiste Joy White sur le morceau Dread Out Day, donc voilà, qui est disponible en physique, en réédition. Et on continue toujours sur les rééditions, cette fois-ci du côté du label Alone. Voilà, Titi avait présenté quelques morceaux là en début d'émission, et c'est vrai qu'il collabore pas mal avec le catalogue de Linval Thompson, donc sur son label qui se prénomme Thompson Sound. Et donc ils ont réédité un big bad tune du groupe The Viceroys. Le morceau se prénomme Love Is The Key.

Big Bad Theory, donc vous allez pouvoir retrouver en physique sur le label, donc enfin c'est produit par le label à la base Thompson Sound et c'est réédité donc sur le label Alone Arc. Et je viens de voir que par exemple sur le tune de Barrington Levy, il a fait ça à 300 exemplaires, c'est des petites rééditions, mais je pense qu'ils valent vraiment le coup parce que les rédimes derrière ils sont intemporels. On continue toujours avec une réédition, cette fois-ci du côté de Black Ark, donc le studio de du regretté Lee Perry. Voilà, yes, que son fils a repris, me dit Titi. Et voilà, c'est un morceau donc qui était présent sur l'album voilà de Congos. Le classique album voilà qui était sorti sur le label Black Ark, et donc ils ont sorti un maxi avec un morceau donc issu de cet album qui se prénomme Ark of the Covenant. Donc sur ce maxi vous allez pouvoir retrouver la version LP on va dire, mais également des versions qui étaient sorties à l'époque justement en single. On s'écoute ça, The Congos avec le morceau Ark of the Covenant, on est sur le original mix.

0: donc sur le morceau Ark of the Covenant que vous allez pouvoir retrouver en physique. Voilà, sorti par, enfin réédité par le label Black Ark et Studio 16s. Voilà donc pour ce morceau.
1: Yes, et ben nous on va continuer en mode promo cette fois-ci avec. Avec le groupe, avec le crew Stand-By Patrol qui sort un album très bientôt, voilà, qui débarque avec un nouveau single pour vous voir cet album justement. L'album s'appellera donc Skanking and Jacking, et le nouveau single en featuring Joe York s'appelle Too Much Noise, trop de bruit. 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On continue, t'es toujours sur Vibes and Culture. Big up au passage à Chasse, Mystica Dub représente, aussi big up à Pénard Red et big up à tous les massifs à l'écoute. On continue, Promotion Time, Skanking and Jacking, c'est l'album, prochain album de Stand-By Patrol avec ce nouveau single Too Much Noise. Run it,
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Live Patrol and Joe York. On était ici sur le morceau Too Much Noise. Voilà, extrait donc de l'album qui sortira le 29 mai, Skanking and Jacking, avec donc la release partie du côté de La Carène. 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Yeah! Et on continue toujours en mode promo avec un nouveau single de Taj Weeks et le morceau s'appelle Climate Justice.

0: auditeurs, est-ce que tu nous entends?
1: Yes.
0: C'est cool, mais la voix elle me dit quelque chose, dis donc.
1: Vous aussi.
0: Ça gaze?
1: Ça va et toi?
0: De la tabac, quoi. Toujours heureux.
1: Toujours au rendez-vous tous les mardis, c'est cool, c'est nice.
0: Ah bah, toujours heureux de te savoir au rendez-vous aussi, quoi. Ça fait toujours
1: plaisir. Bah ouais, écoute, je suis parti chercher mon gars au basket dans la voiture, là je suis à l'arrêt, vous inquiétez pas, mais voilà, je me suis dit je vais appeler quand même.
0: Bah t'as raison, parce que on a vérifié que le téléphone marche, on s'est dit putain, c'est chelou quand même, là Danton, à Brest, y a personne qui nous appelle.
1: Ouais.
0: Donc okay. T'as bien fait de nous appeler en fait, c'est cool.
1: Le timing était bon, quoi.
0: Le timing était très bon.
2: Elle était pour toi, elle t'attendait.
1: Bah c'est cool, sympa.
0: Yes. Bah écoute, comment ça va là de ton côté? Il fait beau toujours sur la côte, il y a du brouillard, comment ça se passe?
1: Ouais, c'est moyen, mais ça va, c'est quand même relativement ensoleillé, ça va, on est bien, on va pas se plaindre. Hein.
0: Ok. J'ai vu que tu participais à des événements là les week-ends derniers, je crois que tu étais le 1er mai là-bas à l'espace Kaori.
1: Ouais, Kaori, ouais, j'étais plus aux entrées, tu vois, je fais un coup de main, copain.
0: Ok, ça s'est bien passé.
1: L'ambiance, ouais, c'était cool, bonne ambiance, ouais, c'était nice, ouais.
0: Ok.
1: C'était sympa, puis il y a eu Docteur Noir, là, au Loustic aussi, samedi, là.
0: Ok. Ah, t'étais dans le coin samedi?
1: Ouais, j'étais là-bas, j'ai chanté un petit peu, là.
0: Ok, cool. Pou Pasquale, on le rappelle, hein, qu'on l'avait reçu aussi à l'émission, c'est déjà pour le truc, c'est déjà un grand copain, mais qui avait sorti un EP, Réminiscence.
1: Tout à fait.
0: C'est ça. Donc voilà, il y a quelques mois de ça.
1: Et il est toujours dispo en vinyle, hein, n'hésitez pas, chez Anne-Gaëlle, là-bas, vinyle, etc., hein, si vous ne l'avez pas encore. Je fais un peu de pub en même temps.
0: Mais t'as bien raison. On est là pour ça. Il faudrait presque que j'aille rechercher un peu dans les fichiers là si je retrouve pas le P là.
1: Ah ouais, bah donc, oui, pour ça.
0: En tout cas, c'est disponible sur les plateformes aussi, peut-être, quoi.
1: Ouais, c'est disponible sur toutes les plateformes. Après, ouais, voilà, il faut chercher un petit peu sur YouTube aussi, sur un peu partout. Ouais. Faut pas hésiter. Réminiscence, Pou Pasquale, et je vous prépare un truc assez lourd pour bientôt aussi là. On aura l'occasion d'en reparler.
0: Ok, bah n'hésite pas à envoyer la promo hein, quand ça sera prêt.
1: Ouais, quand ça sera prêt.
0: Quand ça sort du four.
1: Ouais, tout à fait, c'est ça. Bon bah c'est cool.
0: Ok, yes. Bon bah j'ai pas besoin de prendre tes coordonnées. T'auras ton nom à l'entrée pour la downtown. Et puis voilà, on se tient au jus pour la suite. Big up.
1: Ok, c'est cool. Merci pour ce que vous faites. En tout cas, les gars, c'est cool.
0: C'est sympa à toi d'avoir appelé, quoi. Ça fait toujours plaisir de t'avoir au téléphone et d'avoir un peu de nouvelles.
1: Ouais, c'est vrai. Ok.
0: Big up. À bientôt.
1: Ah, big up, les gars. Allez, yes, continuez comme ça. Allez, ciao.
0: Du coup, on continue avec Clinton Ferron et un nouveau single To Remember. Et big up pour Pasquale qui remporte sa place pour la
3: Et Clinton Ferron qui sera jeudi prochain du côté de Rose Port.
0: Voilà. Pour
3: la Soul Moon.
0: Pour le festival Soul Moon.

Clinton Ferron To Remember, qui sera donc présent le week-end prochain du côté de Rosport-Dun pour le festival Soul Moon. On continue toujours en mode promo, cette fois-ci avec Pascal, Pressure, Arcane, Bunny Lee and Echo Slim. Voilà, le morceau s'appelle Roll the Dice. Run it. Yeah.

0: Pascal Pressure, Arcane, Bunny Lee and Echo Slim. Voilà sur ce morceau qui donne Roll the Dice.
1: Yes, et ben nous on va continuer sur la même vibes, notamment avec l'artiste Medicine qui avait sorti un morceau en janvier qu'on vous avait diffusé qui se prénomme Babylon Bomb. Et c'est vrai que ce morceau c'est une grosse bombe et il se trouve que ce morceau là est édité en vinyle, voilà, c'est sorti sur le label Mafia and Fluxy, donc c'est qualité. Medicine sur la version avec le morceau Babylon Bomb.

de l'artiste Medicine. Donc voilà le morceau Babylon Bomb, disponible en 45 tours sur le label Mafia and Fluxy. Medicine, artiste à suivre, qui lâche des bombes assez régulièrement. Notamment, il avait lâché une bombe il y a un mois sur le label Airy Youth Tapes. On va s'écouter le morceau de Medicine qui se prénomme Press Gas, parce que juste après, je vais vous présenter donc un autre morceau également sur la même série, cette fois-ci de l'artiste Rick Jams. Mais on continue, on commence cette série avec donc l'artiste Medicine et le morceau Press Gas.

0: Big Bad Tune, voilà, de l'artiste Rick Jam sur une production Airy Yote. On va continuer la sélection avec l'artiste Capleton, puisqu'il a sorti ou il va sortir l'album, en tout cas il est dans les tuyaux, l'album donc de Capleton qui se prénomme Eight of Fire. Voilà, production, en tout cas ça va sortir sur le label, c'est distribué par le label Evidence Music
1: et ça sortira exactement le 26 juin.
0: Alright.
1: Voilà.
0: Et là-dessus, bah, y a pas mal de productions qui viennent du Little Lion, je pense,
1: ouais.
0: De Derek Sond, enfin de toute cette équipe un peu européenne, quoi. Je suis pas sûr qu'il y ait vraiment trop de producteurs jamaïcains sur ce.
1: Non, mais qu'il en soit que l'album est quand même assez lourd, hein.
0: Ouais. Après, c'est vrai qu'on a reçu déjà
1: pas mal d'extraits qu'on vous a passé tout au long de l'année, donc.
0: Yes.
1: On les retrouve là-dessus, en fait.
0: Et donc, ouais, comme disait Titi, il y a pas mal de morceaux qui étaient déjà joués, mais après, voilà, ils égrènent un peu les morceaux, on va dire, exclusifs à l'album, notamment celui-ci, Prayer Up, Capleton, sur la version, et Derek Sond, donc, sur la production.

0: Grosse big bad tune de l'artiste Capleton, donc Prayer Up, que vous allez pouvoir retrouver sur l'album Heights of Fire.
1: Et ben on va continuer sur cet album, hein, Chief, avec yes. Bah, toujours Capleton, cette fois c'est Little Lion Sound, le Derrick Sound, le tune, vous avez dû le voir passer sur la toile pour tous les amateurs du genre, le tune s'appelle Red Again.
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Red Again, l'homme King Shango aka Capleton, donc qui sortira un album très bientôt. On continue avec Ja Version, cette fois-ci on change un peu de style, le tune s'appelle Pressed, écoute ça.

Pest Controller de l'homme Ja Version. Et on continue avec Dougie Huggie qui vient de sortir un nouvel album. L'album s'appelle Endless Smile 2. Voilà, on change un peu de style, on va venir un petit peu plus en mode crossover, comme on dirait. Le morceau s'appelle Love is Blind. Voilà, extrait donc de cet album Endless Smile de Dougie Huggie, cette fois-ci en collaboration featuring avec Missy Elliott. Run it.

0: Yes, et voilà pour ceux qui aiment le style de Guy Huggy, on vous avait déjà passé quelques morceaux auparavant, un album aussi il me semble avec pareil en featuring avec Michel Agnus. Voilà, si vous kiffez le style, et ben il y a un nouvel album qui vient de sortir. L'album s'appelle Endless Smile 2 et pour ceux qui aiment un peu ce groove là, ben je vous conseille d'aller l'écouter.
1: Yes, et ben nous on va continuer la sélection avec un album qui est sorti là il y a tout juste une semaine, de l'artiste Mikey General. Voilà, l'album se prénomme Medan Alem et c'est sorti sur le label Kabbalah First Music. Donc très rubadub cet album. On s'écoute ça avec, pour commencer, le morceau Breath of Life, Mikey General sur la version.

Sweet Rabada dans ta radio avec l'artiste Mikey General. Je rappelle donc qu'on est sur l'album Medan Alem et on va se diffuser le titre éponyme Mikey General sur la version Mikey General sur la version organique.

L'écoute de Vibes and Culture, émission reggae de la station, comme tous les mardis en vivant et en direct des studios de Mutine à partir de 18h et en rediffusion bien sûr tous les samedis à partir de 14h. Voilà, on était donc avec l'artiste Mikey General sur la présentation de son album qui se prénomme Medan Alem, voilà, sorti sur le label Kabbalah First Music. Et on va continuer la sélection toujours avec un album, cette fois-ci celui de Runkus que j'ai commencé à vous présenter la semaine dernière, qui se prénomme Supernova. Voilà, sorti sur le label Easy Star Records, Runkus Music et Isolate Labs Media. Et voilà, il est sorti au début de ce mois-ci. On s'écoute donc cet album de Runkus avec le morceau Ego Death.

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1: Yes. On était donc avec l'artiste Runkus sur le morceau Ship que vous allez pouvoir retrouver donc sur son album Supernova, sorti tout récemment en physique, en digital. Voilà. On va continuer la sélection cette fois-ci avec un EP de l'artiste Jada Kingdom, un EP qui était sorti l'année dernière, je crois. Et d'ailleurs, depuis, elle avait sorti un album qui se prénomme New Religion. Mais là, on est donc sur le EP qui est sorti fin 2025, qui se prénomme Just a Girl in a Money Man's World. Et sur ce EP, vous allez pouvoir retrouver un morceau hommage, en fait, à un titre de Damien Marley, puisqu'elle reprend donc Still Searching avec toute l'imagerie du clip qui va avec. On est donc avec l'artiste Jada Kingdom, voilà, avec le morceau Still Searching.

Yes, Big Bad Tune de l'artiste Jada Kingdom, et on va continuer la sélection également avec un album, cette fois-ci de l'artiste Conscience, qui a réédité son album Pool Party, donc cet album qui se prénomme Pool Party 2.0, voilà, donc avec quelques morceaux bonus, notamment le gros remix, enfin vraiment le Big Bad remix en featuring avec iChance, que vous avez passé avec le morceau Bad Man, et on va s'écouter un morceau cette fois-ci avec Benny Man qui se prénomme Like We. Oh.

de Vibes and Culture jusqu'à 20h. On était présentement avec l'artiste Conscience en featuring avec Benny Man. On va terminer l'émission en mode dancehall, notamment avec un Rhythm Production Jam 2, où vous allez pouvoir retrouver les artistes Ras Fraser Jr. et pour commencer l'artiste DeMarco sur le tune Gal Alone.

Big Bad Tune de l'artiste Ras Fraser Jr. sur le tune Badou Badeng. Voilà, Jam 2 Production. Et on va terminer l'émission sur un rédime, voilà, qui commence à faire parler fort, puisqu'il y a plus de 30 personnes déjà qui sont voilà, posées sur le son de façon officielle ou non officielle. Ça fait un peu comme l'effet du rédime qui était sorti l'année dernière en fin d'année, là, le YFL rédime, où il y avait vraiment absolument tout le monde qui était venu poser dessus, production DJ Mac. Et ben là, c'est cette fois-ci, c'est le producteur DJenius McGregor qui revient donc avec ce rhythm qui se prénomme Hill and Gully. Voilà, donc il y a déjà, si je vous fais la liste, les Anthony, Big Ronnie, Clo, Elephant Man, Escoli, Vai, Govana, Kago, Kiprich, Lexus, Mr. G, Mr. Vegas, Red Rat, Valiant, Verchon, Vanzo, et nous, enfin, je sais même pas si c'est vraiment tous les gens, c'est les versions officielles, mais nous, en tout cas, on va vous passer une version officielle, celle de Massica, pour terminer l'émission, pardon. Voilà, le morceau se prénomme Slip and Slide, et là-dessus, bah, je voudrais remercier tous les auditeurs et les auditrices, ceux qui soutiennent Fréquence Mutine, big up à tous ceux qui étaient au concert, de Hit Hit Anita samedi dernier, c'était vraiment sympa. Et voilà, j'espère qu'on va se retrouver sur les prochains événements. En tout cas, de notre côté, on sera ce week-end du côté de la Soul Moon, du festival Soul Moon, pardon. Et également, il y aura un plateau live du côté de la foire aux croûtes, Place Guérin, donc ça se passe jeudi à partir de 16h ou 17h. Voilà. Là-dessus, je vous souhaite à vous toutes et à vous tous une bonne semaine, et on se retrouve la semaine prochaine, bien sûr, même heure, même station. Big up.

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